2, 4. Yeah, probably 2, 4. Or even 1, 2. I don't know if we can go there. 1, 2. So, two out of four. 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Make sure you come over to my website and check out some old stuff that I have. 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